0: Allô, j'écoute.
1: On va peut-être pas dormir tranquille.
0: Qu'est-ce qui devient rouge?
2: Mm-hmm.

0: Sunny Boo. Maar goed, Sunny Boo. Het is best lang. Papa. Oh, c'est bizarre.
1: Tu les entends faire pipi?
0: Et quand tu parles, c'est bizarre aussi.
1: Qu'est-ce que ça brûle?
2: When they...
3: Your own little boy.
2: Yeah.

0: Ça, c'est la famille qui peut lever leur cou quand ils sont au zéro.
1: C'est peut-être la famille des girafes. Peut-être on était des girafes avant.
0: Non, on était des singes.
1: Ah oui.
0: Happy Lianda. Happy Lianda giraffe. Bah oui, quand tu étais en bas, aux toilettes, j'ai entendu et il faisait... C'est quelque chose comme ça, j'ai oublié comment il a fait. C'était trop chou, mais très
1: mignon. Hein.

0: spier.
1: Docté clan gendarme. 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